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0: Amis du jour, bonjour. Amis du soir, bonsoir. Au micro, c'est Romain le Diable. On se retrouve bien sûr tous les dimanches matins de 9h à 10h pour les variétés musicales et de 10h à midi pour les danses papa. Avec bien sûr vos dédicaces. Salut à dimanche.
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Amis du jour, bonjour. Amis du soir, bonsoir. Au micro, c'est Revers le Diable. Le retour. Soyez les bienvenus sur les ondes de Radio Aria, le 99.6. Comme je vous le disais un peu avant, un petit décalage sur l'émetteur. On a eu un petit problème technique qui va être rétabli dans la semaine. Alors ne vous inquiétez pas si l'émission ne démarre pas avant 9h. Démarre après 9h. Avec 7 minutes de décalage. Mais sans plus attendre. Nous démarrons notre émission d'aujourd'hui. Les variétés musicales, là, tout ça bien sûr jusque 10h. Et dès 10h, vous avez rendez-vous avec vos traditionnels danse à papa. Et tout ça, ça sera bien sûr jusqu'à midi. Alors on ne change rien, on est sur la bonne fréquence. Le 99.6. Est-ce que vous êtes prêts? Alors on s'envole là. Dont les variétés musicales. Sur les ondes de Radio Aria, le 99.6. Et on démarre tout de suite avec le grand Maïmont, l'oiseau noir et l'oiseau blanc.

0: l'oiseau noir et l'oiseau blanc. Le grand Maïmonte qui ouvre le bal des variétés musicales. Et là, voici venir monsieur Claude François. La musique américaine. Ah, et ouais.
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Le grand Claude François. La musique américaine. Allez, on poursuit avec. Cette fois-ci, c'est le grand Étienne. Étienne Dao. Allez, une grande pensée pour le tonton du lit. Bleu comme toi. Vous poussez le bon ami, on y va.

bleu comme toi, monsieur Étienne Dao. Et oui, dans les variétés musicales, sur les ondes de Radio Ria, présenté animé par votre serviteur, Yemi Robert le Diable. Et après Étienne Dao, voici venir monsieur Claude Barzotti. Aime-moi. Allez, on ne change rien. On est sur la bonne fréquence. Le 99.6. Ou sur Internet.

0: et mémoire. Et oui, tout ça bien sûr dans les variétés musicales. Allez, on poursuit avec Roméo. Il veut être un homme.
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0: Oui, oui, oui, oui, oui.
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0: Ça, c'est vrai.

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0: Et on n'oublie pas que cette émission est rediffusée tous les mercredis de 14h à 15h sur les ondes de Radio Aria, bien sûr. À présent, tu peux t'en aller. Richard Anthony.

Et tout ça, bien sûr, sur les ondes de Radio Aria. Allez, on poursuit avec le grand Johnny. Mal. Allez, je vais l'offrir à mon pote Valère. Au Chouallon. À Bernard de Gourincourt. Et bien sûr, à Romain.

0: Cannibal, le grand Johnny.
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0: Et oui, on le retrouve bien sûr tous les débuts de mois sur les ondes de Radio Ria pour la spéciale Johnny. Il est originaire de Longwy, il est auteur, compositeur, interprète de ses chansons. C'est Martin Waldorf qui va nous interpréter la censure mix. Martin Waldorf.

La censure mix. Martin Waldorf, auteur-compositeur, interprète de six chansons, bien sûr. Il est originaire de Longwy. On va continuer notre émission. Cette fois-ci, je vous emmène faire un petit tour du côté de l'Italie avec Eros Ramazzotti.

Et bien maintenant, mesdames et mesdemoiselles, messieurs, voici venir monsieur Art Sullivan. Une larme d'amour. 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

Eh oui. Art Sullivan sur les ondes de Radio Aria 99.6 ou sur Internet, bien sûr. Quand je t'aime, monsieur Denis Roussos.

Quand je t'aime, Monsieur Delis Roussos. Lui, il est originaire de Hirson, il est auteur, compositeur, interprète de ses chansons. Eh bien, aujourd'hui, j'ai le plaisir de vous offrir la première chanson de son album, son nouvel album, Monsieur Alex Toucourt, qui est originaire de Hirson, sorti de son nouvel album. Voici du toboggan, bien sûr, c'est nos rêves. Allez, Alex Toucourt. Nos rêves, tiré de son dernier album, nommé Le Toboggan. Allez, tout court.

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Astérix tout court. Auteur, compositeur, interprète de ses chansons et originaire de Versailles. Nos rêves, tiré de son dernier album, Le Toboggan.

0: Allez, on poursuit. Avec les deux écoles. Pardon. Excusez-moi.
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0: Le grand Michel Sardou.
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0: Allez, une grande pensée pour la Toum-Toum.
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0: Et bien sûr, Yvan Jean-Goût.

Et bien maintenant, voici venir le grand, c'est Jérôme Himalaya. Le 99.6, c'est Radio-Orient.

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Noé. Allez, on continue bien sûr avec le groupe Gold sur les ondes de Radio Aria, le 99.6. Laissez-nous chanter. Gold.

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0: Amis du jour, bonjour. Amis du soir, bonsoir. Au micro, c'est Romain le Diable. On se retrouve bien sûr tous les dimanches matins de 9h à 10h pour les variétés musicales et de 10h à midi pour les danses à papa. Avec bien sûr vos dédicaces. Salut à dimanche.
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2: Aujourd'hui, nous avons rendez-vous avec un métier.
1: Une immersion proposée par Seb Dill.
2: Nous avons rendez-vous avec un univers, nous avons rendez-vous avec un personnage. Nous sommes à Lyon car il est né ici et il y est présent dans plusieurs lieux.
3: Guignol. Guignol.
2: Ah ben bravo pour le suspense, hein. On y va ?
4: D'autres questions ?
2: Oui, on est où là ?
4: Qui a encore des questions ?
2: Oui, moi, on est où précisément ?
4: Qui a encore des questions ? D'autres questions ?
2: Ah oui, si, tiens. Où est-ce que l'on est ?
4: Qui a encore des questions ?
2: Ok, c'est moi qui le dis. Nous sommes au théâtre Le Guignol de Lyon.
5: Ce lieu appartient à la ville. La compagnie Emma a repris ce lieu il y a 6 ans maintenant, comme le temps passe. Donc nous sommes ici depuis 6 ans et c'est un peu une continuation du travail des Zonzons. C'est-à-dire qu'avec les Zonzons, dont je faisais partie, on a vraiment explosé tous les codes de Guignol. Une grande partie des codes. Mais ça, c'était un peu foutraque. C'était une équipe assez foutraque, celle des Zonzons. Mais on a beaucoup inventé et... Le but de la compagnie Emma, c'est une continuation de ce travail, mais c'est beaucoup moins foutraque. On a de quoi se payer de plus longues périodes de répétition. Donc on essaye d'avoir des spectacles bien mieux calés qu'à l'époque, mais qui continuent dans cette folie que les Zonzons ont apporté dans Guignol et qui était plus une marionnette traditionnelle, patrimoniale. Avec les Zonzons et la compagnie Emma, on a vraiment voulu en faire des spectacles de théâtre de marionnettes. C'est pour ça qu'on a un grill avec beaucoup de lumière au plafond, c'est pour ça qu'on a des décors en 3D,

0: Je m'appelle Philippe Séclé, je suis marionnettiste au Théâtre Le Guignol de Lyon. Ça fait 25 ans maintenant que je pratique la marionnette et puis je suis comédien, improvisateur. Voilà.
1: C'est bon. Il y a un musicien sur le spectacle.
2: Là, c'est une sitar chinoise qui s'appelle un guzheng et qui a 21 cordes et donc il faut les réaccorder tous les jours. Sinon, il y a des fausses notes qui apparaissent. Et donc voilà, ce petit son magique. Mais dedans, il y a quelques notes qui sont un peu désaccordées.

0: mais ça va quand même.
1: Il y a combien d'instruments là sur ce spectacle ?
0: Eh bien, je joue de la sitar chinoise, de l'accordéon. J'ai un pad qui me permet d'envoyer des sons que j'ai pré-enregistrés et aussi des voix off. Et donc, je joue en plus des sons, en fait, sur des bandes que j'ai enregistrées moi-même ou avec des amis. J'ai aussi un tom basse qui me permet de faire des bruitages quand les personnages chutent ou se poursuivent. J'ai avec la sitar chinoise, je joue aussi avec un archer qui me permet de faire des sons un peu plus qui font peur. Ce genre de choses. Et voilà, c'est à peu près tout ce que j'ai. Et donc je dois suivre au fur et à mesure vraiment les marionnettistes m'adapter à leur jeu et c'est le but, voilà, du musicien en live dans un spectacle comme ça.
2: Guignol est une marionnette à gaine, la tête est sculptée en bois de tilleul. Son créateur, c'est Laurent Mourguet. On dit que la date de naissance de Guignol, c'est 1808. En fait, on n'en sait rien. Cette date est acceptée par tous les spécialistes, mais on ne sait pas exactement, pour la bonne raison que Laurent Mourguet, le créateur de Guignol, ne savait sans doute pas écrire. Il savait sans doute lire, mais pas écrire. Et donc, on n'a pas d'annales de la création de Guignol. Et puis, il ne pouvait pas savoir que cette marionnette prendrait un tel essor.
3: Tenez, ça sera en bas des escaliers.
2: Laurent Mourguet était arracheur de dents aux places publiques. Il avait un baron qui rameutait le public, qui jouait du violon, qui avait beaucoup de bagou, qui était un homme de spectacle déjà, qui s'appelait le père Thomas, et donc qui rameutait les gens pour venir se faire arracher les dents et qui les amusait pendant ce temps-là. Et puis un jour, le père Thomas est parti à l'hospice. Et là, Laurent Mourguet s'est retrouvé au pied du mur et il s'est dit « Comment je vais faire? J'ai plus de baron. » Et à l'époque, il y avait une marionnette très célèbre qui s'appelait Pulcinella, Polichinelle. Elle était vraiment très célèbre dans toute l'Europe. On la voyait beaucoup dans la rue, et donc Laurent Mourguet s'est dit, je vais sculpter une marionnette, je vais en faire un canut, c'est-à-dire un tisserand de la soie, et ce sera ma marionnette. Je lui ferai dire ce que je voudrais. Il a sculpté sa marionnette pour remplacer le père Thomas, et donc il a sculpté Niafron en premier. Niafron serait une caricature du père Thomas. Et devant le succès de sa marionnette, il a créé Guignol dans la foulée, Guignol qui... et une caricature de lui-même. C'est le visage de Laurent Mourguet. Et cette marionnette a tout de suite eu un succès phénoménal. 20 ans plus tard, elle était à Paris. 20 ans, à l'époque, au début du 19e, c'est très très court.
4: Moi, je construis des marionnettes.
2: Guignol a été, à son départ, une marionnette très subversive. En fait, son boulot, c'était de faire la gazette. Laurent Mourguet tournait dans les villages et les petites villes aux alentours de Lyon pour apporter les nouvelles. Et bien sûr, il les rapportait à sa sauce, à la sauce d'un homme du peuple qui subit. Donc, cette marionnette était très frondeuse.
4: L'une d'entre elles est la plus belle.
2: Et elle a été interdite sous plusieurs régimes, sous Napoléon III particulièrement. Les marionnettistes avaient l'obligation d'apporter leur texte à la préfecture pour qu'il soit visé, avant de le jouer. Et il y avait des mouches dans la salle, il y avait des espions. Puis la bourgeoisie a réussi à se débarrasser de cette marionnette en l'adoptant. C'est-à-dire que les bourgeois se sont mis à faire jouer dans leur salon des marionnettes qui reprenaient les spectacles à la mode à l'époque, Faust, Cyrano de Bergerac, et tous les grands, Roméo et Juliette, tous les grands titres du théâtre qui étaient réécrits à la sauce Guignol et qui étaient joués dans les salons bourgeois. Et puis les bourgeois se sont désintéressés de cette marionnette et merci à eux, les enfants, eux, ne s'en sont pas désintéressés.
5: Le spectacle de Guignol.
2: Et c'est eux qui ont fait perdurer cette tradition finalement de la marionnette. Et ce qu'essaye de faire la compagnie Emma, c'est justement de lui ôter cet aspect poussiéreux et pour enfants. Pour nous, Guignol, c'est une marionnette populaire. Elle doit plaire à tout le monde, aux adultes, aux enfants, à la famille, à tous les gens qui auraient la curiosité de pousser la porte de notre théâtre.

0: Là, c'est un peu l'échauffement avant la représentation.
1: C'est ça, l'échauffement physique, un peu, avec les mains, les avant-bras, et puis les jambes aussi, parce qu'on a besoin aussi de détente au niveau des jambes. Et puis la voix aussi. La voix le matin, c'est toujours un peu compliqué, donc il faut prendre le temps.
0: Avec des exercices, comment, qu'est-ce qu'on fait?
1: Oh ben, des exercices vocaux, enfin d'échauffement vocaux de chanteur ou et théâtre aussi, donc détendre les cordes vocales.
0: Ok, j'écoute ça.
1: C'est pas forcément toujours très très mélodieux à écouter. Hein. On a l'impression d'une porte qui grince finalement.
0: Moi, quand je fais des ateliers radio, je leur fais faire ce que j'appelle la moto, c'est-à-dire...
1: Ouais, tu fais ça aussi, ouais.
0: Ça fonctionne, ça?
1: Mmh. Avec la sirène, du coup, on monte en... T'étais sous leur charme, c'est pour ça. Et puis quelques petites phrases d'articulation. En période de désolidarisation, nous ne nous désolidariserons pas. Trois petites truites cuites, trois petites truites crues. Suis-je chez ce cher Serge? Ah, c'est pas facile, ça. Et trois tortues trottent sur un toit très étroit.
2: J'ai chaussé mes échasses chez ce cher Serge. J'ai sauché mes gessaches, ses chaussères chères. Hein? Une fois à l'endroit, une fois à l'envers, c'est un peu comme le tricot.
0: Et c'est l'occasion d'écouter peut-être 5 secondes de ce Serge de Gainsbourg.
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0: Bon, c'était en fait 8 secondes et 4 dixièmes de ce cher Serge.
4: Yes. Salut les enfants.
5: Bonjour.
4: Salut les enfants.
5: Salut.
6: Sorcilège, le spectacle qu'on joue pendant ses vacances scolaires, a été écrit et mis en scène par Flore Goubeau, qui est aussi marionnettiste dans ce théâtre. C'est donc un spectacle qui rassemble 3 comédiens et un musicien, sans compter la régisseuse qui nous fait des lumières, qui a fait la création, et qui raconte, alors est-ce que je vais divulgacher l'histoire, Guignol et Madelon et Niafron n'arrivent plus à boire de l'eau. Ils se demandent pourquoi l'eau est si mauvaise, et donc ils vont remonter à la source pour savoir ce qui se passe. J'en dis pas plus.
7: Messieurs les enfants, bonjour tout le monde. Les enfants, c'est à vous que je vais m'adresser en premier. Je vais vous demander de mettre vos doudous sur mode avion, s'il vous plaît. C'est une blague pour les parents. Les enfants, c'est toujours à vous que je m'adresse. Ce que vous allez voir aujourd'hui, c'est un spectacle vivant. Ça veut dire que tout ce que vous allez voir et entendre sera fait au moment où vous le verrez et où vous l'entendrez. Toute la musique qui sera jouée en direct par Denis, tout ce que diront les marionnettes, ce qu'elles feront, ce qu'elles chanteront, tout sera fait au moment où vous le verrez. Ça veut dire, par exemple, que les marionnettes vont vous parler. Alors, vous aurez le droit de leur répondre, bien sûr. Hein? Alors, les adultes, là, je fais appel à l'enfant que vous avez gardé dans le cœur, vous aurez le droit de répondre aussi.
8: Hein?
7: Et ça ne veut pas pour autant dire qu'il faudra leur raconter votre vie. Hein? Elles ont autre chose à faire, elles ont un spectacle à mener. Et là, les adultes, je fais appel à l'adulte que vous avez gardé dans le cœur pour réfréner quelques pulsions, des fois un peu trop débordantes. À la fin du spectacle, on vous expliquera comment on travaille, nos petits trucs, on vous montrera notre castelet et la collection de 260 marionnettes qui appartient au patrimoine de la ville de Lyon, qui est une très belle collection. Voilà. J'ai rien oublié? Non, hein? C'est vous qui oubliez quelque chose, je crois. C'est tout ici. Bah oui, et alors vous voulez le voir Guignol?
9: Oui.
7: Bah alors. Eh oui.

0: Guignol et Madelon ont soif. Depuis quelques jours, l'eau qui sort du robinet a un goût infect. Alors ils ne boivent presque plus. Leur bouche est toute pâteuse, leur gorge desséchée. Autre fait étrange, cette eau met nos amis dans un drôle d'état.
1: Oh, ah, c'est pas vrai, voilà, ça y est, ça vient, bon, ça recommence, c'est parti. Oh, ah bah, oh, mais alors, mais je vous avais pas vu, vous. Eh bah, vous êtes bien installés en plus, bah, bonjour les gars, bonjour les fenêtres, bonjour tout le monde. Oh. Vous allez bien?
2: Oui.
1: Ah, et bah tant mieux, moi ça me rassure, parce que alors nous, regardez-moi ça. Non, mais c'est la catapostrophe. En ce moment, Guignol, quand il boit de l'eau, eh bah, il se fiche comme une statue.
3: Alors?
1: Bah, comme d'habitude.
3: Oh, mais c'est pas vrai.
1: Mais regarde, il y a les gars et les fenêtres qui sont venus nous rendre une petite visite.
3: Oh, ben oui, mais ça pisse qui, ils sont tous là. Eh bah, ben, bonjour tout le monde, salut les gars.
4: Salut.
3: Vous allez bien?
4: Oui.
3: Ah, et bah, nous, ça va pas du tout. Eh, Madon, montre-leur.
1: Ah oui.
5: C'est un spectacle qui dure 3 quarts d'heure et qui est pour toute la famille à partir de 3 ans. Mais on accepte les bébés de 6 mois parce qu'on va pas les laisser au vestiaire. Ça se fait pas.
1: Vas-y, Guignol, coûte.
3: Oui.
1: Bon, bah, la peau de pommeau, ça change rien. Hein.
3: Ça a marché?
1: Bah, non.
3: Oh, mais qu'est-ce qu'on va faire?
1: Je sais pas.
3: Moi, j'ai plus d'idée. Hein,
1: c'est trop... Oh, attends. Et les gones qui sont là, et les gones, vous en avez peut-être une de bonne idée, vous.
3: Hein?
1: Et à votre avis, qu'est-ce qu'on pourrait y mettre dans l'eau, là, pour que ça nous fasse plus d'effet?
3: Oui, oui, oui, alors, voilà.
6: La chauffer?
3: Ah oui, c'est une idée, ça, et quoi d'autre?
1: Du fromage et la fraise. Bon, je suis sûre.
3: Allez, hop, du jus de fromage.
1: Et un fraise.
3: Vas-y, Madelon, goûte.
1: Oh, allez, c'est parti.
7: Ça marche?
5: Dans ce Castelet, c'est important d'être comédien. Pour moi d'ailleurs, n'importe quel marionnettiste devrait être comédien. Je pense que la technique marionnettique est juste une technique de comédien, en plus.
1: Attends, Niafron, toi, ça va?
3: Oui, ça va, toi?
8: Ah oui, ça va, pourquoi vous voudriez que ça aille pas?
3: Enfin.
8: Hein? Je sais pas si vous avez remarqué, mais depuis quelques temps, plus personne ne peut boire de l'eau.
1: Oui, si, merci, on a remarqué. Oui.
8: Ben, eh bien, je me sens beaucoup mieux intégré dans la société.
3: Ben oui, évidemment, il ne reste plus que le jus de raisin maintenant.
8: Et voilà.
1: Mais Niafron, ça te fait quoi à toi de boire de cette eau-là, là?
8: Hein?
3: Oui.
8: Ben, moi?
3: Oui, ça te fait quoi?
8: Ben, comment voulez-vous que je le sache?
3: Ben, essaye enfin pour voir.
8: Quoi?
3: Oui.
8: Vous voulez que je boive de l'eau?
1: Oui.
8: L'école, il faut que je boive?
3: Oui!
8: Calmez-vous! Hein? Je le fais pour la science. Mais si, croyez pas que ça va devenir une habitude. Allez, c'est parti. Alors, qu'est-ce qui s'est passé?
3: Évidemment.
1: Non, mais je ne comprends pas cette eau-là. Qui fait ça?
5: Ah, qui fait ça? Oui, c'est une bonne question, mais non, nous n'allons évidemment pas tout dévoiler par ici. Par contre, ce que l'on peut dire peut-être et ce que l'on peut écouter, c'est que, bah, il se passe pas mal de choses dans ce spectacle. Et il y a des chansons, notamment.

été fait à la maison. L'écriture du spectacle est confiée à une, deux, trois personnes pour l'instant dans la compagnie. Je voudrais pas dire de bêtises. Hein. Flore, donc, qui a créé Sorcilège. Patrick Guyot, qui est un musicien qui travaille avec nous depuis longtemps, qui faisait partie aussi de l'équipe des Onzons à l'époque et qui est accordéoniste et pianiste. Il écrit aussi des spectacles pour nous. Et puis, moi-même, j'en ai écrit plusieurs et j'écris des spectacles pour adultes. Tout est écrit par des personnes du théâtre.

0: continuer de grandir.
1: Ah oui, parce que comme ça, quand vous serez grand...
2: Revenez avec vos enfants. Allez, salut tout le monde.
3: Bah, c'était très bien et moi je trouve qu'il faisait un peu les guignols, normal.
4: J'aime bien les décors, les changements de couleurs, la brume.
5: Nous vous attendons à l'intérieur du Castelar. Soyez les bienvenus. Est-ce qu'on peut avoir un peu plus de lumière dans le Castelar, s'il te plaît? Bonjour, entre entrée, allez-y. Merci. Rebonjour.
6: Super, rebonjour.
5: Entrez, il y a toute la place, regardez.
7: Ah oui.
5: Et oui.
7: Effectivement.
5: Bonjour.
7: Bah, bravo.
5: Merci beaucoup.
7: C'était super, hein, Sacha, tu peux dire bravo.
6: Ça va bien?
4: Regarde, elle est géniale.
6: Oui, vous pouvez prendre toutes les photos que vous voulez.
4: C'est qui veut, c'est la fille?
6: La fille? Bah, c'est la fille. C'est Colline, elle faisait Sorcilège et Madelon. Elle faisait aussi le petit poisson bouche, lui. Mais c'était Denis qui faisait comme il peut pas parler, ce qui faisait les petits bruits. Et après, quand il peut parler, c'était Fif là-bas, qui fait Niafron aussi.
8: Parce qu'il a une grosse voix comme ça. Oh lolo.
9: Les voix des personnages. Alors, Guignol, Niafron, Madelon, c'est des marionnettes qui sont assez compliquées à jouer. Il faut vraiment trouver le caractère, parce que ce ne sont pas des personnages, ce sont des caractères. Comme dans la Commedia dell'arte, de toute façon. Tout ce qu'on joue sur le plateau est semblable à ce qu'on joue dans un spectacle de Commedia dell'arte. C'est des jeux de masques et c'est vraiment, moi qui ai pratiqué la Commedia, c'est vraiment la même chose. Pour trouver la voix d'une marionnette, bah déjà on la regarde, on en parle avec le metteur en scène, on en parle avec les copains qui sont autour, et elle vient souvent quand on chausse la marionnette, quand on la manipule. Elles ont un peu une âme, ces marionnettes. Il y a quelque chose, certaines marionnettes ne peuvent pas avoir une autre voix que celle-là. J'ai inventé des voix, moi, pour des marionnettes que tout le monde reprend maintenant, sans même des fois savoir que c'est moi qui l'ai inventé, parce que cette voix colle à cette marionnette. Mais il y a d'autres personnes qui ont inventé d'autres voix pour d'autres marionnettes et qui sont reprises aussi parce qu'en effet, ils ont trouvé le truc. Et il y a des marionnettes, c'est parfois un travail assez difficile, assez long pour trouver une voix qui convient. Et puis, c'est aussi... Ça vient aussi du marionnettiste. Quelle voix est-il capable de prendre? Il y en a qui ont un large éventail de voix. Et puis, il y en a qui sauront faire une voix ou deux ou trois. Une voix dans le nez, une voix de tête et une voix de poitrine et qui ne sauront pas trop quoi faire d'autre. Après, on a tout. On peut faire des accents, on peut faire... voilà. Mais c'est quelque chose pour certaines marionnettes qui se travaillent beaucoup. Pour Guignol, Niafron, Madelon, les voix doivent se travailler parce qu'elles doivent correspondre au personnage. Pour les autres personnages, c'est un autre travail. Il s'agit de découvrir quelle voix possède la marionnette, vraiment.
0: Messieurs, dames, si vous voulez des explications, 2 minutes. On est un peu nombreux, mais on va essayer. Pour manipuler les marionnettes que vous avez vues aujourd'hui, c'est des marionnettes à gaines. On met la main dedans. Donc, tout le monde lève la main. Ensuite, on lève l'index. Très bien. Le pouce qu'on va mettre dans un bras, l'index il est dans la tête. Et les 3 doigts qui nous restent, on les laisse coller, mais on les décolle. Et on va les mettre dans l'autre bras. Donc on est comme ça dans la marionnette. Allez-y, montrez-moi. Très bien, bien.
5: Allez-y, on prend mal.
0: Là, bien, bravo. Ensuite, si on secoue nos 3 doigts comme ça ou notre pouce, on fait dire bonjour à la marionnette. Voilà. Si on secoue l'index comme ça, on lui fait dire
4: oui,
0: oui comme nous.
4: J'adore.
0: Si on secoue tout le poignet, parce qu'on ne peut pas tourner notre index sur lui-même, j'ai essayé, j'y arrive pas, on lui fait dire non. Si on fait comme ça, oh là là, j'ai la tête qui tourne, voilà. Et après, est-ce que vous avez remarqué que ces marionnettes n'ont pas de jambes ni de pieds?
8: Les pauvres!
0: Et oui, elles ont une bouche, mais elle est sculptée. Alors comment on fait pour les faire bouger puis parler? Alors déjà, bouger. Ouais, comme ça. Et si on veut les faire avancer, on leur prête nos...
4: jambes.
0: Voilà, on leur prête nos jambes.
8: Donc
0: on marche en dessous, on peut courir, comme ça. Voilà. Et après, on leur prête nos voix.
8: Voilà.
0: Donc, voilà. Oh, bah salut Niafron.
8: Eh bah salut Guignol, vous voyez, c'est ma voix de tous les jours.
10: Menteur, ça rien te fait peur.
5: Eh ouais, elles sont dures leurs têtes, elles sont en quoi leurs têtes?
4: En cartilage.
5: Alors c'est pas du carton.
4: En
5: bois.
11: Elles sont en bois de quoi?
12: D'un arbre spécial.
11: D'un arbre, elles sont en bois d'arbre, exactement.
13: Un arbre pour faire des infusions le soir.
11: Voilà, ça calme. Le tilleul, bravo madame. Oui, elles sont en tilleul. Alors pourquoi du tilleul? Parce que d'abord, Laurent Mourguet, le créateur de la marionnette, il a sculpté en 1808 sa première marionnette dans du tilleul. Et c'est pour une bonne raison qu'il l'a sculpté dans du tilleul, c'est parce que les sculpteurs aiment bien ce bois. C'est un bois assez tendre, il est facile à sculpter, pour ceux qui savent faire, hein. Et il ne se fend pas. Et ça, c'est pratique quand on fait ça. Ça fait mal aux oreilles, mais la marionnette est intacte. Voilà. Ça a d'autres qualités, le tilleul. D'abord, c'est un bois relativement léger. Je dis relativement parce qu'une marionnette, ça peut peser jusqu'à 1 kg quand même. Donc il faut être un très bon élève pour garder le bras en l'air 10 minutes avec 1 kg au bout. Et puis enfin, c'est un bois qui se fait pas attaquer par les bestioles.
13: C'est des marionnettes à gaine. Alors la gaine, des marionnettes à gaine, c'est donc un tissu un peu plus épais qui donne du corps à la marionnette. C'est ce tissu-là qu'on va clouer sur la tête en bois. Et dessus, on met également les petits bras, les petites mains en bois également. Et puis ça nous permet, nous, plus facilement de pouvoir chausser, ganter la marionnette. Et par-dessus cette gaine, eh bien, on vient mettre le costume de la marionnette et donc ça lui permet d'avoir un corps un peu moins flottant que s'il n'y avait rien.
11: Est-ce que vous avez des questions, ces gens? Peut-être des questions, mais on peut-être. Lâche pas le crachoir. Ah, vas-y, alors, je t'écoute.
14: Est-ce que, pourquoi il n'y a pas de bouche?
11: La pauvre. Parce que c'est une tête sculptée en bois, donc sa bouche, elle est planquée entre son nez et son menton, tu vois.
14: Moi, j'ai vu que Guignol, une fois, il a fait une roulade. Comment ouais. On fait les roulades?
11: Comment Guignol fait une roulade? Voilà une très bonne question. Regarde. Une roulade. Alors, on envoie la tête la première et en dessous, il faut faire un tour. C'est tout un savoir-faire.
15: C'est quoi ton métier?
11: Marionnettiste? Ouais, c'est un métier.
15: Spectateur.
11: On est d'abord des comédiens et puis on sait faire de la marionnette. C'est une technique en plus.
9: Il y a un esprit et un truc qu'il faut bien connaître pour écrire un spectacle de Guignol.
14: J'ai demandé à ma mémie, est-ce que tu peux me faire une marionnette Guignol qui est léger pour moi et une tête en bois avec un peu de tissu dedans pour faire la comédie avec vous.
13: Alors regarde, tu peux essayer une marionnette qui serait plus légère si tu veux.
15: Voilà. Ah oui, c'est vrai, c'est une galère.
13: Alors si tu te souviens comment on fait, on a expliqué, c'est celui-là, ce doigt-là qui va aller dans la tête, d'accord? T'as mis l'index dans la tête, c'est bon?
15: Je pense qu'il y a des trucs
13: ouais. Ça va aller. Ah bah voilà, super.
14: Tu fais quoi là? Bam. Aïe. Moi j'ai cassé la tête. J'allais à l'hôpital.
13: Il y a plein de spectacles que tu es en train de nous créer là, c'est super. Tu vas créer plein de spectacles maintenant.
14: Oui.
13: Oui.
9: Il y a beaucoup à savoir sur la tradition de Guignol à Lyon. Nous, il y a des codes que nous ne respectons absolument pas et ça fait grincer des dents quelques guignolistes qu'on connaît bien par ailleurs, avec qui nous sommes copains. Mais par exemple, on a un peu gommé l'accent lyonnais. Nous-mêmes, on ne sait pas le prendre. Quand on parlait du travail de la voix, celui-ci en fait partie. L'accent de lyonnais est très spécial. Il faut connaître aussi le parler lyonnais, hein, le dialecte presque. Ça parle pas à assez de gens, à notre sens, pour que vraiment on s'attache à ça. Comme tous les autres métiers, on possède un jargon. Une marotte, c'est le bâton qu'on met dans la marionnette, parfois pour la manipuler. Ce bâton donne son nom à une marionnette, à une forme de marionnette, qui s'appelle la marotte, qui est aussi le sceptre du bouffon du roi, ce qui est très important à mes yeux. La bande, personne ne sait ce que c'est la bande, c'est la planche qui traverse le plateau derrière laquelle se cachent les marionnettistes. Oui, on a un jargon, on a aussi le jargon du théâtre hein, qui est ici, c'est normal. Dans ce métier qui est très particulier, on va avoir des termes qui seront très particuliers. Voilà, cigroler, c'est agiter la marionnette.
16: Un grand merci pour l'accueil au théâtre Le Guignol de Lyon et à la compagnie Emma. En particulier à Colline, Marie-Marine, Emma, Zoé, Philippe, Gustave, Denis, Jérémy. Plus d'infos, guignol-lyon.net. Merci pour leur participation involontaire à Chantal Goya, Christophe, Serge Gainsbourg, Émilie Simon. Musique additionnelle, John Bartman.
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0: assassinés.
1: Washington and Moscow. Les
2: personnes sont mortes alors que la visite...
3: Confrontée à des violences sans...
4: La fédération majoritaire le répète, elle ne bougera pas sans l'assurance de pouvoir débattre du cœur de la réforme. Des éléments précisément non négociables pour l'exécutif. Si le fil du dialogue n'est pas rompu, c'est bien un dialogue de sourds.

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1: Le 19 mars 2003, George W. Bush et l'armée des États-Unis envahirent la nation souveraine d'Irak. Une nation qui n'avait jamais attaqué les États-Unis. Une nation qui n'avait jamais menacé d'attaquer les États-Unis. Une nation qui n'avait jamais assassiné un seul citoyen américain.

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